0: Donc, zéro, 41.
1: Oui.
0: On va se dire. Ah oui,
2: en Autriche.
0: 27,
3: 80. Ah ben voilà.
0: Ben écoute, tu m'entends, hein? Ben il n'y a peut-être pas beaucoup de réseau ici, mais enfin voilà.
4: I've got about four or five little things and we'll take some requests.
5: Gaël en a besoin, je dis que Gaël en a besoin. Mais non, je suis fatiguée, j'ai eu 5 enfants dans la semaine, mais je ne supporte pas plus.
6: Axel. Axel là aussi.
5: On verra Axel demain, Axel et Dominique, parce qu'il y a l'anniversaire de Inès et de Nathan. On va tous loger à sauf Axel et Dominique. À la ville.
7: I'm in Bratislava 2008.
5: Moi je voulais qu'ils viennent déjà, parce que Axel n'a pas voulu donc j'ai téléphoné à Gaël. Je suis vraiment désolée, mais c'est un tel problème que...